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Somali Yacht Club, c'est une aventure qui a commencé avec des envies de post-metal, de post-hardcore et de screamo. Pour être désormais un groupe plutôt de heavy, psychédélique, stoner, rock, post-metal, avec leurs envies de toujours essayer d'y introduire un peu de shoegaze. J'ai rencontré Lessic, le batteur de Somali Yacht Club, à Lviv, sur la terrasse fleurie du Café Blour, un café que j'adore. C'est sur notre route vers Odessa, avec mon ami Victor, que nous les écoutions sans même savoir qu'à la base ils étaient ukrainiens. Merci Victor pour la découverte. Ils ont 3 albums et un EP, et ils travaillent sur un nouvel album. Il y a tellement de chansons à découvrir de ce groupe. Pour l'instant, ils ne peuvent pas sortir de l'Ukraine pour continuer de faire des tournées en Europe, mais on peut toujours écouter ce qu'ils ont à nous dire.

0: Okay. Hello, Nancy.
1: Hey. How are you?
0: Fine. And you?
1: Good.
2: Est-ce que tu peux te présenter et nous parler de ton groupe?
1: In general. Okay. Yeah,
3: mon nom est Lessic. Je suis le batteur de Somali Yacht Club depuis que le groupe s'est fondé. À propos du groupe, nous avons...

0: goût bien louche. Alors on a commencé par un peu comme jammer ensemble tout en disant on verra bien ce qui peut arriver. Et finalement, beaucoup de choses sont arrivées.
1: Est-ce que tu peux nous parler des autres membres du groupe?
0: Maintenant, le groupe, c'est moi, comme je l'ai dit auparavant, à la batterie, Igor, qui est chanteur et guitariste, et Artem, notre bassiste, qui joue aussi dans un autre groupe très cool qui s'appelle Sherpa the Tiger. Je crois qu'avec ce groupe, ils ont fait quelques tournées en Europe aussi. Ils jouent très rétro, crowd rock, avec plein de vieux synthés soviétiques. C'est très cool.
2: With like lots of old Soviet synthesizers and stuff like that. Yeah,
0: Artem est le dernier dans Somali Yacht Club. Il nous a rejoint plus tard en 2022.
2: Second year, yeah, 2022, and yeah, so we are.
0: Voilà, c'est notre groupe.
1: Comment procédez-vous dans votre création? Qui commence par quoi et qui vous inspire le plus?
0: Certaines chansons se créent très rapidement et très facilement, et lorsque tout le monde est aligné, je pense honnêtement que c'est toujours la meilleure manière et la meilleure approche de créer une musique. Ouais, ce sentiment lorsque en une répétition on sait déjà comment jouer cette musique et ce sentiment qu'elle n'a plus jamais besoin d'être modifiée. D'autres chansons demandent un processus de création plus long. Mais souvent ça commence par un riff, ensuite on ajoute des choses, on les répète. Et les paroles viennent vraiment à la fin.
1: Vous écrivez toutes vos musiques en anglais. Pourquoi?
0: Oui, toutes sauf une. Je ne suis pas la meilleure personne pour y répondre, mais c'est plutôt une habitude. C'est comme une empreinte. C'est la façon dont nous imaginons les paroles. Je crois que c'est ça. Nous nous le sommes dit, au vu du texte, on devrait faire plus de paroles en ukrainien, mais Igor a simplement confié à « je peux pas, je sais pas comment faire ». Les paroles sont différentes dans les rythmes selon une langue, la manière dont les syllabes fonctionnent, ce sont des compétences différentes en fait.
2: Mais
0: il y a une chanson en ukrainien.
1: Laquelle ?
2: Sideways.

0: Quels sont les groupes qui vous ont le plus influencé et qu'aimez-vous écouter?
1: Personally, I would say like what made us a band that we are.
2: Ce qui fait le groupe que nous sommes devenus, c'est ce qui s'est passé avant que nous ayons vraiment commencé à jouer. Lorsqu'on appartenait à ce petit forum musical local, qui maintenant est mort, je crois, dans lequel il y avait une petite communauté de personnes qui creusaient vraiment des trucs plus underground, dont même des trucs qui sont plus devenus des standards aujourd'hui. Il y avait un groupe qui, d'une certaine manière, était un peu le carrefour de nos goûts, qui était au centre, comme ce diagramme de Venn niveau goût. C'est un groupe très sous-estimé qui s'appelle Mocassin. Ils viennent de Denver, dans le Colorado. Ils ont sorti qu'un seul album et puis ils ont disparu. On dirait que personne ne les connaît. Je ne serai jamais fatigué de parler de leur album, Last Leaf. Peut-être qu'il est arrivé à nous à un moment donné de grande sensibilité pour chacun de nous et que notre première impression en écoutant était décuplée. Ils ont su fusionner

0: cet américain néo-psychédélique avec du shoegaze, même peut-être un peu de slowcore et une petite touche de stoner.
1: Maybe just a bit of slowcore and just a hint of stoner there. And like, yeah, it was like instant thing.
0: C'était instinctif de s'être dit, ce style est cool, essayons quelque chose comme ça. Je ne sais pas si nous avons réussi à jouer un peu comme ils jouaient, mais ils nous ont donné une direction.
1: But at least it set the direction.
0: Il y a aussi un groupe autrichien qui s'appelle Acmed, plutôt du space rock, heavy, psychédélique, très bon groupe. Beaucoup d'autres groupes et bien sûr Grow Love pour le groupe Isis, un des meilleurs albums de rock metal du monde.
1: And also big love for Isis, the band. It's like one of the best rock metal albums ever.
2: Tu m'as dit juste avant que vous faisiez une pause en ce moment, mais peut-on quand même connaître quels sont vos prochains projets avec le groupe ?
0: Nous travaillons sur le prochain album. Je pense que nous avons déjà trois chansons que nous jouons qui sont prêtes.
1: We have like three songs already, like we played them, so they are ready.
0: Les autres choses ne sont pas tellement prêtes, mais sont sur un brouillon et finiront par être enregistrées.
1: Recording demos for album, yeah. So we are working on the album. We were like the break from playing.
0: La pause que nous faisons est surtout liée à la situation en Ukraine par-dessus tout. Tout d'abord, nous ne pouvons plus faire de tournée, et c'est aussi lié au travail. Igor a un travail très intense en ce moment. Il a un peu moins de temps pour la musique, mais nous faisons des nouvelles chansons quand même.
1: But we are doing new songs, so.
3: Thank you. Okay. I want to.
2: Je veux te demander personnellement, parce que tu es celui qui répond là. Je sais que vous avez fait beaucoup de tournées en Allemagne, en Suisse, en France, en Espagne, en République Tchèque.
3: Germany, Switzerland, in France, in Spain.
0: Oui, presque tous les pays d'Europe. Le seul que nous n'avons pu faire, je ne sais pas pourquoi, c'est les Pays-Bas.
1: The one country for some reason we didn't like in continental part is Netherlands. I don't know why, but we have all the stuff. And yeah, we are unlucky with getting to UK.
0: Et on a été malchanceux pour l'Angleterre parce qu'en 2020 le Covid, en 2022 la guerre. On devait jouer au London Desert Fest, mais qui sait, peut-être plus tard.
1: So we had to play on London's Desert Fest, but yeah.
3: What did you learn personally?
2: Qu'est-ce que tu as appris de tous ces voyages? Je veux dire, ce n'est pas des voyages parce que je sais à quel point on met de l'énergie dans une tournée. Mais que retiens-tu de tous ces échanges interculturels avec cette idée d'être quelque part d'autre dans le monde avec sa musique?
0: Quand on part en tournée, on va en gros rencontrer notre propre public, des gens qui partagent les mêmes idées. Les gens sont très accueillants et on a toujours l'impression de pouvoir un peu nous sentir chez nous.
1: Like I would say our own people, like the same like-minded people, and they're very welcoming and it's always felt like home.
0: Peut-être qu'au cours de cette expérience, même si nous n'avons pas vraiment fait de tournée comme de vrais groupes professionnels, pendant ces quelques mois sur la route, partir sans avoir jamais aucun week-end, c'est un gros travail.
2: Qu'est-ce que la guerre a pu changer dans votre musique?
0: Ça a définitivement changé quelque chose. Je dirais même que ça a tout changé de manière radicale. Mais je ne suis même pas sûre d'être capable de m'expliquer le pourquoi du comment à moi-même et toutes les raisons qui vont avec. Je pense qu'il faut encore du temps pour digérer tout ce qui est arrivé. J'espère vraiment que ça va se terminer et qu'on aura ensuite le temps d'assimiler les choses. Mais là, juste, ça continue. Il y a toujours cette sorte de stress, on est affecté en permanence.
1: Au-delà
0: de la musique, ce que j'ai remarqué, c'est que, disons ça, la musique reste un divertissement.
1: Let's say this, like music is still an entertainment.
0: Et en temps de guerre, d'un côté, on se dit que le divertissement se doit toujours d'exister parce que nous avons tous besoin de nous divertir un peu.
1: You know, maybe distract ourselves a little bit, but
0: mais faire de la musique, pour moi, personnellement, ça me procure aussi un sentiment de culpabilité. Parce que t'es plus aussi insouciant et heureux qu'avant. Ouais, voilà. Surtout insouciant.
1: Happy or, yeah, basically careless. You're just starting to think like...
0: Tu penses en boucle, peut-être que j'investis dans le faux. Il y a ce paradoxe bizarre qui te dit, il faut que tu joues parce que sinon... Qui d'autre que toi peut le faire? Et en même temps, il y a ce montant de culpabilité énorme en ce temps de guerre qui augmente.
1: Because who else can do that if not us? But at the same time, there is this certain amount of guilt for them.

0: Comment peut-on soutenir la musique dans ces temps où les musiciens ne peuvent pas bouger? Et comment peut-on soutenir les musiciens en général et vos soldats?
1: Pour soutenir les musiciens, par exemple, en tournée, le mieux, c'est sûrement d'acheter du merch. Et pour nous soutenir aujourd'hui, c'est la même chose. Pour les soldats, je pense qu'il y a de nombreuses cagnottes d'ouvertes pour des choses différentes. Certains ne sont pas à l'aise à l'idée de donner pour des armes ou quelque chose dans le genre, mais il y a une multitude de besoins, comme par exemple donner pour des véhicules d'évacuation, donner pour du matériel médical pour les enfants, ce genre de choses. Juste donner, même ce qui équivaut à son café quotidien, ça aide vraiment.
0: Je vais partager ce message à des Français.
1: Je me doute à quel point ça doit être difficile parfois d'avoir l'intention de donner, mais de devoir chercher dans quoi, de devoir s'assurer que ça ne soit pas une arnaque, de trouver des associations caritatives qui collectent des fonds pour les bonnes actions humanitaires. Mais chacun a le choix au final. Ici, en Ukraine, il n'y a personne qui a de problème avec l'idée de donner pour les armes. Mais je vois que certaines personnes peuvent malgré tout hésiter pour des questions morales. C'est pas si compliqué que ça non plus à l'étranger de choisir de donner pour l'armement. Mais je crois qu'encore beaucoup de gens hésitent. J'ai le sentiment de comprendre ça parce que la plupart du temps, c'est qu'un dilemme moral pour les gens. Pour nous, c'est un peu différent parce que ça nous atteint directement. C'est assez évident pour nous, nous savons ce que nous devons faire. Mais les étrangers, dans tous les cas, il y a plein de manières d'aider.
2: Pour les foreigners, je comprends ça. Mais il y a beaucoup de ways to help.
3: Would you have a wish?
0: Aurais-tu un souhait pour les musiciens de ton groupe pendant ces temps difficiles que vous traversez en Ukraine, ou simplement comme ça, parce qu'ils ne sont pas là aujourd'hui, mais peut-être que tu as un souhait à leur faire parvenir?
1: Je vais juste dire ça. Je pense que personnellement, la musique soigne et aide. Alors j'espère que nous pourrons en faire plus pour que nous puissions nous sentir mieux. Voilà mon souhait.
2: Thank you.
3: Thank you for that.
2: Yeah, thank you. Yes.
4: Ой, ти Петре Іване, Іване, я вже твоя.
0: Merci à toi en effet, la musique, de nous soigner et de nous aider tous les jours. Et merci à Somali Yacht Club pour leur confiance. Ne partons pas avant d'écouter ce petit message avec Lilia qui se marrait bien derrière, qu'ils ont délivré à Victor, leur premier fan français que j'embrasse bien fort.
2: Yeah, Victor, hey, sorry for the car, sorry you're not here, but yeah, hope you're good.

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0: On est de retour. C'est l'heure du questionnaire. Alors le questionnaire, vous vous demandez sûrement ce que c'est, de quoi on va parler, qu'est-ce que c'est que ce questionnaire finalement. C'est le questionnaire de Proust. Alors on a trouvé ça vraiment pas longtemps avant cette émission, une semaine, un truc comme ça. Je sais pas, c'est Baptiste qui est le premier à nous en avoir parlé. C'est questionnaire de Proust. J'ai fait mes recherches quand même parce qu'il faut pas partir la tête vide. C'est un jeu de questions-réponses qui sert à révéler la personnalité de notre cher Melchior, ici présent ce soir. Parce que, en plus, on est vraiment des bâtards, parce que nous, on l'a pas fait pour nous, hein, quand on a commencé le Fatal Error. Ouais.
1: Non, mais ça fait partie de l'évolution de l'émission.
2: Est-ce que je mérite d'être le quatrième membre, finalement?
0: Mais bien sûr. Après, on va tester ça ce soir.
1: T'as des choses à prouver.
2: Et vous aussi,
1: même,
2: vous participez, par contre.
0: En quelque sorte.
3: Non, on pose des questions, quoi.
0: Si t'as envie de nous poser la question en sens inverse, on est libre de répondre.
3: Ou non.
0: Mais comme c'est ton bisutage,
3: c'est nous qui décidons.
1: Alors, je tiens quand même à dire que le questionnaire de Proust, à chaque fois qu'on cherche sur un site ou une image, c'est jamais les mêmes questions. Je sais même pas si c'est Proust qui l'a fait ou quoi.
0: Moi,
3: je pense que c'est un peu
1: des recherches à fil.
0: Mais oui, alors, de ce que je lis, hein, ça vient d'Angleterre.
1: Marcel Proust.
0: Du croix-bâton-croix siècle.
3: Croix, bâton, croix.
1: Ouais. 19e.
0: Marcel Proust, il a rendu célèbre.
3: Il est mort en 1878, je crois.
0: Il était jeune, hein.
3: L'info de merde que je donne.
1: Non, mais c'est la culture, c'est.
0: Et y a, voilà, ouais, comme disait Baptiste, on a énormément de différents tests. Il y en a aucun qui a l'air d'être hyper sérieux et. Comment dire, discipliné.
3: Tant qu'on a des questions, les gars.
0: Et du coup, on va découvrir la personnalité de Melchior avec.
1: N'hésitez pas à répondre aux questions aussi chez vous. Hein.
0: Faites ça entre vous.
1: On peut faire ça, ouais, exactement. Ouais.
0: Bon, on a enlevé quelques questions quand même, parce qu'il y en a qui donnent vraiment envie de mourir.
1: Un exemple de question qui donne envie de mourir.
0: Un mot qui évoque les compétences psychosociales.
3: Ah, là.
0: Voilà. Voilà, cette question-là, on la posera pas à Melchior parce que je pense qu'il va pleurer. Donc, c'est pas notre but non plus de le mettre.
3: Il a pas l'air consentant en tout cas.
2: Ah non, là, il faut se concentrer carrément. Donc.
3: Mais non, en vrai, c'est chill.
0: Qui commence?
3: C'était dit Baba.
0: Baba qui
1: allez,
0: commence.
1: Allez, je lance le train. Melchior, une force ou une qualité que tu te reconnais?
2: Une force? Mes énormes muscles.
0: C'est vrai que c'est assez impressionnant.
3: Vous l'avez pas en physique, mais c'est vrai que là, dans le studio...
0: C'est un peu le T-Bone Shape d'Auvergne. Hein.
2: Non, quand même pas, non.
3: Enfin, Dover,
2: il y a quelques différences.
3: C'est vrai qu'on n'a pas dit, mais il vient pas d'Auvergne, par contre. Ça, c'est peut-être un point important à...
2: C'est vrai.
1: En fait, il est tellement stock que là, il lui faut 2 micros.
0: Et 3 casques. Mais d'où viens-tu, Melchior? Tiens, ça, c'est une question qui est pas dans le test.
3: Ah ouais, quand même.
2: Je fais mes études à Clermont, mais je viens de Limoges.
0: Est-ce que t'as des choses à dire sur Limoges? Parce que moi, de mon point de vue, ça a vraiment l'air éteint, ça a l'air vraiment nul.
1: Il y a une belle gare.
2: Tout le monde pense que Limoges s'est éteint à cause de la Première Guerre mondiale.
3: Ah non, c'est pas ça la raison, mais...
2: Si, la Deuxième Guerre mondiale. Mais la Deuxième, pardon. Mais les gars, il faut vraiment arrêter avec Limoges. Ça n'a rien à voir avec tout ce qui se passe. Limoges, c'est vraiment une ville,
0: Faut arrêter de bouler.
2: C'est aussi
0: Limoges.
2: Bien que Clermont, quoi.
0: Alors, après, est-ce que... La hot take.
1: Attention, ça, hot take. Je rappelle que t'es un stagiaire, là, encore, chez Fatal Error.
0: Et t'es dans le 63, ici, mon gars.
1: On est très attaché à notre ville.
2: Venez dans le 87.
1: Okay. Non, c'est loin, 87.
3: Même le 87, c'est pas bien.
2: Ah si, ça sonne.
1: Ça fait même pas beau sur une plaque.
3: Bah ouais.
0: Alors que le 6-3.
3: 6-3, c'est pas mal.
2: Six
0: Trigger. Est-ce qu'il y a des gens connus qui viennent de Limoges?
2: Sur le coup, comme ça, j'y pense pas.
3: Attends, je vais faire ma petite recherche.
1: Il y a une très bonne équipe de basket à Limoges.
2: Le CSP, big up.
1: Il y a les assiettes.
2: La porcelaine, la gare de Limoges qui est hyper belle.
3: Les gars, Serge Gainsbourg. Il vient de Limoges.
2: C'est vrai qu'il a étudié à Limoges, ouais.
0: Il a étudié à Limoges, ses parents ils sont de Limoges. Après, Serge Gainsbourg, est-ce que c'est un exemple pour Fatal Error?
1: Alors, c'est un très bon compositeur.
0: Il aimait bien boire. C'est un bon vivant, on peut rien lui reprocher finalement.
2: Voilà, à Limoges, il y a un bon vivant, ce qu'il faut retenir.
3: Les gars, il y a Sadi Carnot, genre Carnot le vrai.
0: Celui qui représente l'avenue Carnot.
1: Sadi Carnot, c'est pas un ancien président qui s'est fait assassiner?
3: Il a assassiné homme d'État, président de la République, ouais, c'est ça.
1: Oh là là, mais la culture.
3: T'es trop intelligent.
1: On apprend tellement de choses sur

0: C'est vraiment de la culture hein, avant tout. Hein.
1: Bon, enfin, bref, on vous la donne.
2: Est-ce qu'on
1: ça
2: enchaînerait pas un petit peu là?
3: Je pense que ça peut être une bonne idée. Je vais enchaîner, ça va ressembler un peu à la question d'avant, mais là c'est une force ou une qualité que les autres te reconnaissent.
4: C'est compliqué de répondre à des questions où je dois parler de moi comme ça.
3: Surtout qu'on est là.
2: Non, fais pas le faux
4: mais
2: modeste.
4: C'est
2: très bien commenté.
3: Qu'est-ce qu'on pense de toi? Qu'est-ce qu'on reconnaît de
4: non,
3: toi?
4: Non, je sais pas, je dirais que les gens ils reconnaissent que je suis quelqu'un de posé, tranquille, avec qui tu peux passer un bon petit moment quoi.
0: C'est vrai.
3: Ouais.
0: On en est tous témoins en vrai, je pense que c'est vrai.
3: Ouais, je suis d'accord avec ça.
2: Ouais, j'accepte.
4: Bon, ça me fait plaisir. Alors, je suis validé pour le moment.
3: Ça pour l'instant, un peu, ça
2: après,
3: va.
2: Après,
3: mais
2: le beef entre Limoges et Clermont, tu remontes un peu.
4: Il y a pas de beef entre Limoges et Clermont.
3: Ah, tu l'as créé, tu l'as créé.
4: C'est moi qui l'ai instauré.
3: Ah ouais,
4: c'est vous.
3: Carrément.
4: C'est Achille, là, tu.
0: Alors, moi, je trouve ça un petit peu bizarre. J'enchaîne, mais je trouve ça un petit peu bizarre qu'il ait mis ça comme question, Proust. Mais
3: allez, on
0: c'est quoi ton body count, Melchior? Genre, alors, je sais pas pourquoi ça devait être à la mode à l'époque, sûrement.
2: Tu sais que t'as dit ça au même moment, je viens de voir que c'est marqué version adulte sur notre questionnaire.
3: Oui.
0: Ah, on aurait dû faire celle-là.
3: Ouais, il y a le petit truc en bleu.
0: C'est le note qui est version adulte?
3: Non.
2: Oui, oui.
0: Ah, ah bon, oui.
3: Le note, c'est une version adulte là.
0: Bon, mais qu'un bouquin, du coup. Parce que.
4: Alors, on a le même questionnaire, je vois pas la question moi.
0: Ah bon?
2: Ah ouais?
3: Ah, mais.
2: Ah merde.
0: Ah, pardon, j'ai confondu avec. Une force.
4: Attendez. Première émission, on met déjà comme ça?
0: Ouais.
3: Ouais.
0: Ah bah c'est le bizutage, okay. On a prévenu.
4: Le bizutage, nickel.
0: J'ai confondu avec une force ou qualité que les autres me reconnaissent.
2: On l'a fait, non, on l'a fait ça.
0: C'est putain. Pas celle d'avant?
2: Non, on l'a fait.
3: Oh, là.
0: Que je me reconnais.
2: T'as des invités, tu les écoutes même pas?
0: Pardon.
4: Ok, là c'est lui, il perd des points.
0: Mais pourquoi les 4 questions, elles ont le même.
3: On fait pas ça à la 5, on fait pas ça à la 5.
2: Prends une pif là.
0: C'est que cette émission, elle est préparée. Hein.
3: Prends la 5.
0: Une émotion agréable que je ressens souvent.
2: Non, que tu ressens souvent.
0: Je sais pas.
3: Ah, il sait pas lire. Oh putain.
0: C'est marqué, je.
2: Oui, mais tu t'adaptes.
4: Bon, non, aucune idée. Hein. Une émotion agréable que je ressens souvent. Je sais pas, le bonheur.
3: Oh, t'es heureux.
0: T'es heureux dans la vie?
4: J'aime bien.
2: T'as quelque chose de moins original, s'il te plaît, pour.
4: De moins original.
2: L'amour.
3: Ça devient compliqué à meubler, là.
0: Comment tu te sens quand tu joues à Minecraft?
4: Apaisé, bonheur, à nouveau.
3: Parce que tu joues souvent Minecraft, du coup.
4: Ça dépend, après, je peux m'énerver, bien sûr.
3: Alors, je t'ai jamais vu énerver, personnellement. Après,
0: quand on s'énerve sur Minecraft, c'est rare, quand même.
4: T'as pas joué à Funcraft, toi hein.
3: Ouais, attention quand même. Non, ça.
2: Toi, t'as pas fait les Bad Wars.
4: T'as pas
2: toi.
4: Fait de rush.
3: Ouais.
0: Non, bon, j'avoue. Les j'avais serveurs, pas pensé au serveur et tout. Je pensais vraiment en activité paisible.
2: Une expérience positive récente, Melchior?
4: Une expérience positive récente. Je dirais la reprise du BDE, quand même. Qui s'est bien passée par rapport à ce que j'attendais. Donc.
0: Putain, c'est deep. Ça va.
3: Je m'attendais pas.
0: J'ai envie que tu m'en parles. Parce que pour ceux qui savent pas, du coup.
2: On l'a même pas laissé se présenter.
3: Y'a rien, on a rien fait.
0: Pour l'instant, c'est un parfait inconnu qui aime bien le bonheur. Mais tu es donc président du BDE. Mais BDE de pas n'importe qui, de pas n'importe quoi. Est-ce que tu as envie d'en parler?
4: Eh bien, il se trouve qu'on est tous les quatre dans la même licence, dans la même classe.
0: Ouais.
4: Et Infocom, communication. Et du coup. Avec le BDE, on s'occupe d'organiser les soirées. Et là, vu que c'était la reprise, ça faisait longtemps qu'on n'avait pas discuté. On appréhendait un petit peu, mais on est content d'avoir rencontré.
0: C'est vrai que c'était un BDE conflictuel.
4: Voilà, il y a eu des petits conflits, mais justement, c'est pour ça que la rentrée était.
0: Et finalement, vous nous avez organisé une très belle soirée d'intégration.
4: Ouais.
0: Qui s'est quand même vachement bien passée.
3: Ouais.
2: Est-ce que les vacances, c'était pas une pause un peu nécessaire?
4: Absolument. En vrai, ouais. Après, je pense que c'était pour tout le monde, BDE ou non. Les vacances, ouais, à la fin, on en a besoin après les partiels.
0: Parce que ouais, ça a apaisé vos cœurs. Ça a,
4: ouais.
0: Je sens que les tensions se sont atténuées.
3: Génial.
2: Zach,
3: ouais.
2: C'est à toi. J'aimerais bien que tu skippes la 7 qu'on la. Attends. Ouais, la 7 qu'on la garde pour la fin de notre.
4: Ok, je vois ce que tu veux faire.
3: J'avais prévu de faire un truc, mais du coup,
2: tu le feras, mais on te laissera la parole pour le faire.
3: Bah, vas-y. Alors, une de tes plus belles réussites. Bah, tu sais pas.
2: Ça... Oh, faut parler dans le micro.
4: Je saurais pas dire. Est-ce que j'ai eu une réussite dans ma vie?
3: Bah,
4: si.
3: Quand même.
4: Ouais, je suis content. Au lycée, j'ai gagné un concours d'anglais et j'ai eu un petit billet de 100 euros. Donc...
3: Oh, c'est quoi le concours?
4: Franchement,
3: le concours, c'était un truc avec les cours, du coup. C'était
4: pas avec les cours, c'était avec une association. Super cool pour qu'on apprenne l'anglais.
3: Ok.
0: C'est pour ça que t'es so British maintenant?
4: J'aime beaucoup, ouais, en effet.
2: Ce qui t'a permis d'ailleurs de partir aux Pays-Bas. Hein. Enfin, t'es pas parti, mais.
4: Ce qui fait que je vais partir aux Pays-Bas, tout comme toi d'ailleurs, Baptiste.
0: Oh, on sait très bien pourquoi il y va aux Pays-Bas. Hein.
2: Pas non, nous. Et on laissera les auditeurs jouer
4: là-bas. J'y vais parce que j'ai été refusé en Angleterre. Mais mais voilà quoi.
0: Il va à Dame, les gars. Il va à Dame.
3: Génial.
0: Donc on est à la 9, que je me trompe pas. Hein.
3: Ouais.
0: Une erreur qui t'a fait avancer.
4: Une erreur qui m'a fait avancer.
3: Question de fou.
4: Les gars, faut aller loin.
3: Ouais, après. Tranquille.
4: Une erreur. Je dirais au collège. Au collège, j'ai pas gardé un secret et ça m'a coûté cher.
3: Ok, donc
0: est-ce que tu peux nous en dire plus ou c'est...
4: Ouais, alors, après, situation c'est... hyper étrange. Un de mes meilleurs gars, il était. Il parlait avec deux meufs au collège.
3: En même temps.
4: En même temps.
3: Ouf. Ah, dingue.
4: Sauf que les deux savaient pas, tu vois.
3: Et c'est un champion lui. Au ouais. collège, direct.
4: Et du coup, il m'a dit à la fin de la journée, je vais en choisir une des deux et je vais me marier avec elle, quoi. Et du coup, dans la cour à 15h, je vais le voir et je lui fais « Du coup, t'as choisi laquelle ?» Sauf que, elles étaient à côté.
3: Ah non, très maladroit. Mais après, c'était pas volontaire. T'as pas donné le secret en mode « C'est toi qui as fait un petit peu... » Ouais, non, c'est différent.
2: Toi, tu vois ça comme une erreur. Moi, je vois ça comme t'as empêché une situation gênante pour ces deux personnes.
3: Ouais, parce que finalement, voilà. C'est pas toi qui es en tort dans l'histoire. Même si tu l'avais dit ouvertement, c'est pas toi.
2: T'es un peu un héros sans cap.
4: Un héros sans cap, ouais, bah... Au final, ils sont quand même sortis ensemble, hein, mais...
3: Bon, et bah comme ça.
0: Franchement, ça, t'as parfaitement répondu à cette question.
3: Ouais, génial.
2: Est-ce qu'on prendrait pas une dernière question avant de conclure et de passer à la fameuse question 7 ?
4: Ouais,
3: on peut, on peut.
2: Ça se voit qu'on a lu le questionnaire juste avant, en plus.
3: J'aime bien la 17, potentiellement.
0: La 17 ? Oh, la 17. Vrai que c'est pas mal. Hein.
2: Ouais,
3: je l'aime bien.
2: Bah vas-y, je te laisse le...
3: C'est moi qui l'a fait ?
2: Ouais, et après t'enchaînes avec la fameuse question 7.
3: Et bah Melchior, dis-nous, un héros, ou même juste personnage fictif ou quoi, qui t'inspire ?
4: Un héros, donc quand tu me dis héros, est-ce que tu me parles genre d'un super-héros Marvel, ou sinon juste une figure qui pourrait m'inspirer ?
3: Ça peut être n'importe quoi, tant que c'est une figure importante à ton sens.
0: Un artiste et tout, ça peut
3: être un super-héros. Même vivant, enfin voilà, fictif, tout ce que tu veux, n'importe quel être vivant.
4: Ok, moi j'aime bien le rappeur qui s'appelle... C'est pas un héros du coup, c'est juste non, quelqu'un qui donne des...
0: Ça peut être ton héros.
4: Non, c'est pas un héros à ce point-là. Quand même, parce que héros, je trouve que le mot est fort.
3: Ouais, ok.
4: Mais j'aime bien en général, de toute façon, tous les artistes qui poussent le fait qu'on peut être soi-même et que c'est comme ça qu'on s'en sort le mieux. Ça, c'est mes héros.
2: Tu veux nous parler d'un rappeur peut-être avant que tu répondes, nous donner un petit peu ta relation avec la musique
4: La musique...
2: C'est un peu une part importante de l'émission.
4: J'adore la musique, je fais de la musique.
3: Tu nous fais quoi un peu comme musique ?
4: Moi j'aime la musique avec énormément de basses, des synthés électroniques et tout, ça me parle.
3: Ouais.
4: Rap. Mais du rap pas à l'ancienne, un petit peu plus moderne quand même et anglais principalement. C'est ce qui me fait kiffer, moi.
0: Un amour de
3: rap UK.
4: Et ouais, UK, c'est ce que je kiffe. Mais
2: est-ce qu'on aura la chance d'écouter certaines de tes créations un jour sur Radio Campus ?
4: Un jour, si je prends du niveau, justement, ouais, ça serait quelque chose que j'aimerais.
3: Parce qu'actuellement, tu t'estimes pas au niveau pour.
4: Non, loin de là.
3: Ok. Ouais.
4: Je me fais juste kiffer pour le moment, quoi.
2: C'est le plus important.
4: Ouais.
0: Vous le savez pas, mais nous, on a déjà eu des petites exclus. C'est pas mal.
3: En vrai, c'est cool. C'est vraiment cool.
4: Non, mais je me fais kiffer, voilà, c'est ça.
3: Ok, bah c'est génial. Et du coup, on enchaîne directement avec la dernière question. Je voulais faire un truc un peu plus général, comme ça, Melchior, tu réponds évidemment en premier, et comme ça, on peut aussi répondre nous, vis-à-vis de la musique. Du coup, on continue sur ce sujet-là.
4: Ouais.
3: Une musique que tu repull-up, ou enfin en tout cas que tu remets un peu depuis des années, je sais pas, 5, 10, 15 ans, qui revient tout le temps dans tes oreilles, et que tu vraiment remets un peu... Ouais.
4: Je m'en lasse pas, quoi.
3: Ouais, tous les matins, ou je ne sais quoi, et
4: tous
3: la question,
4: matins.
3: Je la pose tous les matins, enfin voilà, très régulièrement.
4: Il y en a une que j'écoute tous les matins, et je m'en lasse pas, quoi.
3: Ouais, en gros, c'est ça. Et tout le monde peut répondre, du coup, enfin, je voulais un peu intégrer tout le monde, vu que la musique, ça nous parle un peu tous.
4: Ouais,
3: c'est
4: mais
3: intéressant
4: en vrai, moi,
3: de vous la poser aussi à vous.
4: Tous les matins, j'écoute une musique de YT ou Tola Fola qui s'appelle 1000. Le chiffre 1000, tout simplement.
3: Juste 1000.
4: Spin Again, et franchement, dans la douche, ça me réveille de fou à chaque fois.
3: Ouais.
0: C'est quoi comme type de musique ?
4: Type de musique, bah, comme j'ai dit, c'est du hip-hop avec de la grosse basse.
3: Parfait.
4: Là, ça me fait c'est à fond avec de l'autotune, on comprend rien à ce qu'il dit. Mais...
3: Et ça date de combien de temps ?
0: C'est ça qui est bien.
4: Ça date
3: enfin,
4: de...
3: pas forcément le son, mais toi, tu l'écoutes. Après, ça se trouve, c'est...
4: C'est 2025, donc c'est récent.
2: C'est récent. Plague Boy Max, t'as dit ?
4: Plague Boy Max, ouais. Mais c'est Whitey et Tolafola.
3: Ok, c'est bah moi, je connais pas perso. Pas du tout.
2: Moi non plus.
4: Après, c'est une prod de l'album de Lil Uzi Vert. Donc, okay. La prod est peut-être connue.
1: Ah, mais je crois que j'ai potentiellement la rêve du son.
3: Ok. Achille ?
1: J'enchaîne ?
3: Ouais.
1: Un son que je pourrais... Après, ouais, c'est... Sur 5 ans, 5-10 ans.
3: 5-10 ans, enfin imaginons, après, regarde, Melky, il a depuis 2025.
1: Toi, je pense
4: que ouais, depuis, je la lâche pas.
1: Je la connais pas. Ou alors, si, en vrai, moi, ça peut être dur, du rock. Contrairement à la. Enfin, le rock, il n'est pas la musique que j'écoute forcément le plus. Quand même, j'en consomme, je suis un grand consommateur, mais je pense que c'est un morceau de Radiohead. Hein.
3: Ouais,
1: et, Radiohead. In Rainbows. Et c'est potentiellement l'intro, 15 Steps. De Radiohead, que j'écoute au moins une fois par an, ça c'est sûr. Et je pense que c'est beaucoup plus en vérité.
3: Ouais, même juste l'album en lui-même, peut-être.
1: L'album en lui-même, c'est que là on me demande un morceau, mais sinon l'album, je le.
3: Après, si on dévie un peu de la question, je pense qu'on ne va pas trop nous en vouloir.
1: Je l'écoute énormément, et voilà. Je pense, hors rap, et ça me surprend même moi-même, mais je pense en vrai, c'est ça.
3: Petite surprise. Oh, en vrai, c'est cool. Et toi, Baba ?
2: Si on parle de morceaux qu'on écoute assez régulièrement depuis plusieurs années. Moi, ce serait plus de la bossa nova.
3: Ouais, ça me choque
4: pas.
3: C'est
4: excellent.
2: C'est un style que. C'est un style, un genre musical, pardon, que j'écoutais depuis. Enfin, que j'écoute depuis pas mal d'années. Et il y a une période, j'écoutais beaucoup ça. Après, vous sortir un titre, je suis en train de regarder dans ma super playlist. Wave de João Gilberto. Très bon choix. Très beau morceau, ouais. Maintenant, j'en écoute beaucoup moins, mais comme tu disais, c'est un morceau que j'écoute au moins une fois par an. Si ce n'est une fois par mois, même.
4: T'as dit quel artiste ?
2: João Gilberto.
4: Il vient d'où ?
2: Du Brésil.
4: Brésil, ok.
1: C'est vrai que... Faut quand même dire que... On en profitait de cette question, mais c'est la musique sur Fatal Roar, c'est quelque chose de primordial. C'est un peu la pierre angulaire de l'émission, le truc auquel on gravite chaque émission. Et voilà, je te laisse choisir ton morceau, Zach, aussi, parce qu'on n'a pas eu.
3: Non, en fait, c'est que j'ai posé la question alors que moi-même c'est compliqué. Après, sans surprise, j'irai sur du Damso.
1: Ouais, c'est pour ça que je disais.
3: Sans grande surprise, j'irai sur du Damso. Après laquelle.
4: Mais c'est laquelle un peu la première qui t'a fait plonger dans la discographie, quoi.
3: La première, dans ma vie, je l'ai écouté et j'étais en pétard sur lui.
4: Ça t'a fait plonger dans son univers, ouais.
3: Son univers pur. C'était sur Ipséité en vrai. En vrai, c'était Mosaïque Solitaire.
4: Enfin, Mosaïque Solitaire, genre, c'était
3: Batterie faible, j'avais eu des petits échos, mais en vrai, j'étais un peu un pitchoun. Genre, c'est en 2016.
4: Ouais, pareil.
3: J'étais plus occupé à jouer à Pokémon Go avec la sortie et à regarder l'Euro 2016, tu vois, qu'à écouter ça. Puis même, j'étais très gêné vis-à-vis de mes parents d'écouter des musiques avec des gros mots. Donc, non, c'est Ipséité en vrai, Mosaïque Solitaire. En vrai, ça pourrait passer dans une réponse que. Une musique que j'écoute un peu tout le temps.
4: Du coup, je vous dis, les gars, la technique, quand vous écoutez de la musique avec une enceinte chez vous, si c'est anglais, les parents, ils vont pas cramer. Il n'y a pas d'insulte.
1: C'est vrai qu'il avait compris ça très tôt.
3: C'est ce que je fais maintenant. Ça passe mieux.
1: Moi, ça va, je m'autorisais quand même un peu. Je pense que je les ai beaucoup saoulés, même encore aujourd'hui.
3: Ah, j'étais gêné.
4: Non, il faut quand même, il faut.
3: J'avais une image à tenir, moi. J'étais fan de Kenji, j'avais une image à tenir auprès de mes parents.
1: C'est vrai qu'il y a moins de gros mots Kenji que GTH, par exemple.
3: Ouais, un peu. Mais ça reste.
1: Est-ce qu'on n'éprouve pas le même plaisir finalement ?
3: C'est ça la vérité. Alors aujourd'hui, non.
4: Ah si, encore aujourd'hui.
1: J'ai déjà vu danser sur Kenji.
3: Oui, parce que voilà, la nostalgie.
2: Est-ce qu'on profiterait pas de cette petite discussion musicale pour enchaîner sur une pause musicale ?
1: Bien sûr.
3: Oh oui, à la demi.
2: Melchior, vu que c'est ta première, on a décidé de te laisser les manettes musicales de l'émission. Alors, pour être tout à fait honnête avec vous, on avait préparé un son de Xavier Sobeist qui s'appelle Struggle Gang. Mais en fait, là, tu viens de nous parler d'un autre son. Et je voulais savoir lequel des deux t'aimerais partager à nos auditeurs, Plague Boy Max ou Xavier Sobeist.
4: Pour être honnête, ça me faisait kiffer de faire passer du Xavier Sobeist pour ma première émission.
2: Tu nous as dit que c'était ton morceau vraiment que tu kifferais réécouter, ce sera un peu dommage de pas le mettre.
3: Après, ouais, rien n'empêche de mettre une et peut-être à la fin on finit on peut aussi faire
1: dans cette fin d'émission
3: comme ça on lui met ses deux sons.
2: Bon, et ben on part sur... Bah vas-y, je te laisse présenter le morceau.
3: Ouais, quand même.
4: Et bien, Xavier Sobey, c'est son dernier single. Et voilà, c'est un rappeur new-yorkais qui prône le fait d'être soi-même, la joie de vivre, l'amour. Et ça, c'est tout ce qu'on veut chez un artiste.
3: Tout ça en anglais.
1: Tout ce qu'on veut sur Fatal Error aussi.
2: Et on écoute ça donc sur Fatal Error. Il est 21h30, on se retrouve juste après. Xavier Sobey, Struggle Gang.

0: Et on est de retour sur Fatal Error Radio Campus 93.3. On vient d'écouter Xavier So Based, le nom du morceau, Melker.
1: Struggle.
0: Struggle. Hi.
2: Allez regarder le clip d'ailleurs.
1: Le clip est super cool. Parler, oui. Franchement, les clippers, ils sont trop forts aujourd'hui. C'est un truc de ouf. Mais voilà, j'espère que vous avez kiffé.
0: Allez regarder ça. Petit... Le morceau m'a fait kiffer en vrai.
1: Une petite bouchée de ce que j'aime écouter, quoi.
2: Est-ce que c'est pas comment dire, une face de ta personnalité qu'on peut évoquer aussi? Tu m'as beaucoup montré de clips très originaux, très très bien produits, et t'es aussi quelqu'un alors tu m'arrêtes si je me trompe, hein, mais tu t'intéresses beaucoup à la création infographique.
1: Ouais, j'adore ça. Mais j'ai plein d'amis qui sont dans ce champ de créatif, etc. Et je trouve ça trop stylé, je trouve ça trop fort. C'est un talent qui n'est pas assez mis en avant. En plus, avec l'arrivée de l'IA, là, c'est terrible et terrifiant ce qui se passe.
3: Voilà, dis bien.
1: Franchement, c'est inquiétant, mais on ne peut rien y faire. Et c'est pour ça que je continue de mettre en avant des clips hyper bien faits.
2: Est-ce que tu as des rêves un peu
1: J'ai des rêves, bien sûr. J'ai V-Cart Don't Sleep. Il fait des clips de fou.
3: Ok.
1: Et La Moms aussi.
3: Ça, attends, La Moms, c'est une réalisateur.
1: C'est des réalisateurs de clips là, okay, que je viens de citer, ouais.
3: Moi, je connais pas.
1: Sinon, shout out à mon gars Antonin. Hein. Trop fort, il fait des études de graphisme et c'est trop bien ce qu'il fait.
0: C'est des UK aussi, les deux
1: noms? Non, les deux sont français.
0: Français? Ok.
1: Ouais, français. Ah, c'est cool. Mais La Moms, il clip tout le Six Street Gang.
0: Ah, ok.
3: Okay.
1: Et Vic, il a fait Serran.
3: J'ai déjà vu, alors j'avais juste pas du tout le nom.
0: Oui, des mecs de la plug.
1: Ouais, voilà.
0: En parlant de plug, okay, y a un nom qu'on a. Non, en plus, c'est... Alors, oui, Baptiste.
3: Le craquage.
0: Tu l'enlèves de ta pensée. On parle de la plug musique. De rien d'autre.
1: La prise musique en français.
2: Non, non, mais.
0: La prise. La prise musique. Parce que t'as dit que Melker, il aimait bien les trucs bien chiadés, tout ça. Et j'ai repensé à un truc, bon c'est pas bien, ne faites pas ça, mais il y a quelques jours en amphi, on a regardé le dernier clip, ou peut-être l'avant-dernier clip de Etrouki, RX Neveu là.
1: Ouais.
0: Et en termes de clip, c'est pas quelque chose de très bien réalisé, mais mon dieu qu'est-ce qu'il est drôle.
1: C'est un clip fast-food, c'est comme ça que,
3: d'ailleurs, c'est,
1: que
3: je le vois. Mais... bon terme,
1: ouais,
3: j'aime bien le terme.
0: C'est efficace. Des musiques que j'ai mis en story là pour la émission. Faut qu'on vous parle de cet album avec Melker, je pense, au cours des prochaines émissions. Parce que Lobby, c'est quelque chose quand même. Faudra en parler.
1: Ouais, Lobby, faut en parler absolument.
2: Depuis le début de, on continue un peu sur ta présentation. Depuis le début de l'émission, les fines oreilles musicales qui ont une très bonne culture jeux vidéo auront reconnu des musiques du jeu vidéo Club Pingouin. Toute mon enfance.
0: Et oui.
2: Ouais, est-ce qu'il y a des jeux comme ça qui t'ont accompagné toute ton enfance, même peut-être qui t'accompagnent toujours, qui ont marqué des périodes de ta vie? Parce qu'on parlait de la musique, le jeu vidéo aussi est un pilier oui, essentiel de
0: oui,
2: Fatal Error.
0: Sur les trois grands piliers.
1: Avant de tomber dans la musique pure et dure entre guillemets, je jouais aux jeux vidéo et j'écoutais NCS. Mais là, t'as parlé de Club Pingouin. Moi, j'étais pas vraiment sur Club Pingouin. Quand j'avais pas encore assez d'argent pour avoir Minecraft.
2: T'es pas un gars de Club Pingouin, toi?
1: Non, moi j'étais Abo Hotel.
3: Oh, ok, non, ça reste, ça reste fort.
1: Ça ressemble un petit peu. Mais ouais, non, Minecraft, c'est le jeu de mon enfance. J'y jouais avec ma petite sœur sur la Xbox 360.
3: Pouah.
1: Et j'avais aussi un petit ordi qui faisait tourner le jeu à 30 FPS pour jouer avec mes serveurs, mais c'était cool. Et sinon, malheureusement, après, entre guillemets, bon, malheureusement...
3: Alors après, si toi ça t'a convenu.
1: Ça m'a convenu, voilà. Mais Fortnite, quoi, ça a pris une bonne partie de ma vie.
3: Ah, ben ouais, ouais. Mais voilà, il faut le citer aussi, du coup.
1: Il faut le citer, ouais.
0: Moi j'ai eu la chance d'échapper à ça. Enfin,
3: la chance. Hein. Alors moi j'ai tellement aimé ma vie à ce moment-là que.
1: Ah ouais, non, par contre c'était exceptionnel.
0: Ah ouais, quoi, moi je me sentais. J'ai la FOMO de Fortnite, hein, les gars.
1: Ah, mec, t'as la FOMO.
3: T'as pas vécu les annonces sur TF1.
0: En fait, moi j'ai découvert Fortnite avec Travis Scott. Parce que j'étais en mode. C'était la première fois qu'on réunissait un truc que je kiffais de fou. À ce jeu qui m'intéressait pas plus que ça, parce que moi j'étais Team Call of Duty.
3: Non, la musique a beaucoup été reliée aux jeux vidéo depuis bien avant quand même.
0: Non, mais je veux dire à Fortnite précisément.
3: Ah oui,
0: Fortnite. C'est la première fois qu'on parlait de Fortnite en mode les gars, regardez, il y a un concert en live, parce qu'il y avait eu un concert, c'était Marshmallow avant, Travis Scott, et c'était pas de la même ampleur du tout, c'était pas le même type de concert.
3: C'était sympa, mais.
0: C'était pas la même chose, ouais. Et c'était la première fois qu'on lit le truc, c'était quand même quelque chose. C'est à partir de ce moment-là que je me suis branché. J'ai loupé le train.
1: T'as loupé franchement quelque chose d'exceptionnel, mais je pense que t'as aussi loupé le prime de Roblox.
2: Là oui.
1: Et ça,
2: enfin,
1: quand
2: il y a des connaisseurs ici, là.
1: Il faut oser le dire, il y a une période, là, Roblox 2017, c'était pas mal quand même.
0: Avant que ça se fasse brainrotiser.
1: Ah ouais.
2: Bah maintenant, à tous les jeunes parents, je les conseillerais pas trop de mettre leur enfant sur Roblox, quoi.
0: Bah il y a des... Ouais, il y a des choses qui sont pas ouf, quoi.
1: Ouais. Beaucoup. Hein. Là, au Club Pingouin et à Beau Hôtel, c'était pareil à l'époque. Hein.
2: Je me permets de défendre Club Pingouin, non.
1: Okay.
0: Il y avait autant de pédophiles que sur Roblox sur Club Pingouin.
2: En fait, Club Pingouin, quand le jeu était encore en ligne, le jeu a fermé. Maintenant, il y a des serveurs privés qui sont gérés par des gens. Et là, sur ces serveurs privés, des fois, il se passe des bails un peu bizarres. Mais sur le jeu officiel, non, parce qu'il y avait une très très grosse censure. Enfin, censure. Ouais. Par exemple, tu pouvais pas. Ouais, voilà.
1: C'était pas la censure Disney un peu aussi.
2: Mais même avant, hein, par exemple, tu peux, au bout de, enfin, quand t'avais moins d'un certain âge, je me rappelle pas exactement, mais tu pouvais pas écrire tes messages dans le chat. T'avais, par exemple, t'avais un bloc avec salutations, il y avait hello, bonjour, ça va, tout comme ça. Donc non, c'était assez. Après, il y a sûrement eu des délires un peu bizarres, c'est même certain. Oui. Mais en tout cas, moins que. Puis c'était une autre époque aussi d'Internet.
0: Maintenant Roblox, enfin j'y joue pas, tu vois, aujourd'hui, mais j'ai cru comprendre de par plein de personnes que c'était devenu dur d'y jouer sans croiser des gens qui faisaient partie des dossiers Epstein.
2: Oui, et puis enfin il y a pas que ça aussi. Maintenant il y a pas mal de comment dire, de recruteurs terroristes qui vont faire leur propagande sur.
1: Alors ça c'est un truc de ouf.
2: En utilisant Roblox, il y a des trucs. Bah faut pas non plus. Pas non plus généralisé, il y a des jeux Roblox qui sont très bien, où il y a une très bonne modération, où vous allez trouver des gens sympas. Mais ouais, c'est pas une plateforme à laisser ou laisser vos enfants sans supervision, sur quelque chose.
0: C'est devenu un outil de promotion maintenant, parce que je fais la transition aussi par un truc dont j'ai parlé il y a pas longtemps sur mes réseaux aussi. C'est Luther qui a sorti son album Shelf là, vendredi dernier. Et ça m'a fait trop marrer parce que je pense que pour le coup, c'est la première fois que je vois un artiste de renom comme ça faire ça. Il a réservé des serveurs une heure avant la sortie de l'album et il faisait une listening party sur Roblox à la Fortnite comme à l'époque.
1: Ah ouais, non, ça c'est super. C'est super.
0: Et j'ai trouvé ça un petit peu stylé et même installer son univers sur les serveurs, sur des maps et tout, dédié à l'écoute de l'album et tout. Alors moi, je fais pas partie de la génie Roblox, j'ai jamais trop joué et tout. Mais j'ai trouvé l'idée assez marrante et tout.
1: Franchement, je savais pas du tout qu'il avait fait ça pour son album et je trouve que l'idée est sympa.
0: Ouais, et les gens avaient l'air contents d'avoir vécu ce moment, de vivre ce truc. Ouais. Du coup, il était là avec son skin et tout.
1: Mais oui, mais je sais que Lil Nas X, par exemple, il avait fait un concert comme Travis Scott sur Fortnite, mais sur Roblox.
2: Est-ce que t'as un jeu Roblox qui t'a marqué ou plusieurs, un univers vraiment pendant que tu réfléchis, moi, c'est d'ailleurs un des premiers jeux que j'ai découvert sur Roblox, qui s'appelle The Plaza, qui était, c'était vraiment des jeux, c'est un peu le même style qu'à Beau Hotel, sauf que là c'est sur Roblox, c'est en 3D quoi, mais c'était, t'étais sur une île paradisiaque, t'avais une chambre d'hôtel, tu pouvais la customiser, t'avais des voitures, des yachts et tout, que tu pouvais acheter, et j'y suis retourné il y a pas très longtemps, j'allais dire peut-être un an, et à ma plus grande tristesse, le jeu marche plus, les scripts marchent plus, donc il est tout cassé, on peut quasiment plus rien faire.
1: Et ouais,
0: c'est vraiment terrible.
1: Ouais.
0: Ça t'enlève la nostalgie, parce qu'en plus je trouve ça marrant qu'on parle de tout ça et tout, enfin musique, jeux vidéo, etc., de notre enfance ou pas, mais tout l'univers graphique, si tant est qu'on en ait un très défini pour Fatal Error, est vachement axé sur ça.
1: Ouais,
0: et même pour les posts, l'historique, vous avez pu potentiellement voir si vous nous écoutez.
2: On va redonner quand même le nom du compte Instagram,
3: Fatal-Error, je crois, tout simplement.
0: Fatal Error Radio, je crois.
3: Ah ouais, on a mis ça.
0: Je crois que c'est ça. C'est un truc un peu chiant, mais parce
2: fatal,
0: que
2: fatal error point radio, ouais.
0: Ok. Fatal error point radio sur Instagram.
1: Super simple.
0: Bah là, vous allez pouvoir voir notre magnifique post.
3: Je pense qu'on est tellement connu que vous mettez fatal, on sera tout en haut de la liste, de toute façon.
0: Évidemment, évidemment. Dans le 63, de toute façon, il y a quoi comme émission de mieux que nous?
3: En vrai.
0: Et non, mais
3: avec toute objectivité.
0: Voilà. Bah allez voir notre post, nos stories, si vous avez encore.
1: Foncez sur le compte Insta.
3: Voilà.
0: Et c'est ça. C'est plutôt le vers ce. Après, je dis ça, mais en vrai, on s'est quand même inspiré de Windows 7.
2: Ouais, c'est
0: pas notre époque.
2: C'est pas une inspi dingue.
1: Vous avez pas eu Windows 7, vous?
0: Bah, si.
2: Si.
1: Quand même.
0: Quand même, si. Mais je veux dire, c'est pas un truc très niche, quoi.
3: Oui.
2: J'ai même connu Windows XP, niche, moi. Hein. Enfin, j'ai connu, c'était pas mon époque, mais j'ai connu des ordis...
3: avec
0: les ordis du CDI au collège, ouais, là.
3: Les fameux.
0: Non, c'était quelque chose. Mais voilà, on aime, on a déjà parlé de nostalgie sur cette émission. Du lien avec la musique,
3: on
0: adore,
3: on reparlera d'ailleurs, je pense, mais...
0: C'est quelque chose qui touche quelque chose d'universel, qui touche tout le monde. Et qui peut faire le sujet de plein de trucs. Donc, très très chaud d'en reparler.
1: Et pour revenir à ta question, Bat, ça y est, j'ai la réponse. Je sais pas si c'est un mode de jeu qui t'a... T'as beaucoup joué sur Roblox, mais moi je sais que les tycoons, c'est joué beaucoup à ça au début. Et il y en a un qui m'a marqué, c'est un tycoon sur les donuts. Voilà. J'ai pas plus d'infos, mais je voulais juste savoir si vous avez déjà joué à des tycoons ou.
2: Les tycoons, un peu pour essayer d'expliquer à nos auditeurs, c'est des jeux. Comment dire, c'est des jeux un peu. C'est très compliqué à expliquer les tycoons.
1: Tu construis un petit peu une usine et tu fais de l'argent et tu peux l'améliorer à l'infini.
0: Est-ce que vous voyez les pubs, les pubs de jeux vidéo où ça te demande d'aller à un point A pour couper des arbres, revenir pour générer ces arbres en argent?
2: Ah oui, c'est un super exemple, trucs. Ça.
0: Bah voilà, c'est ce genre de jeu, les tycoons, en fait. C'est ce genre de truc en boucle, en fait, où tu tournes en boucle et le but, c'est de... En fait, c'est un reflet du capitalisme.
3: Ouais,
0: je
3: un
0: sais
3: peu,
0: pas
3: ouais.
0: comment mieux le décrire.
2: Après, sur Roblox, l'intérêt aussi des tycoons, c'était qu'à partir d'une certaine somme, tu débloquais des armes et tu pouvais aller soit casser les bases des autres, il y avait aussi un peu ça. Donc le reflet du capitalisme,
0: les plus jeunes, les plus jeunes d'entre nous, on sait très fait parce que ça, c'est les brain rot tycoons, là. Alors maintenant, il y a beaucoup de petits qui jouent à ça. Même ma sœur, elle a potentiellement joué à ça. Il y a tellement un monde ou un truc comme ça. Mais c'est vrai. Genre, je peux pas mieux décrire que reflet du capitalisme.
1: Franchement, ouais, c'est un peu inquiétant. Quand on y pense comme ça.
0: On est en train de prendre du recul sur.
2: Il y a l'idée du gain éternel.
0: Du gain et de la compétition.
2: Les ressources. Et de la compétition, bien sûr.
1: Excellent. En plus, t'es obligé de passer du temps, quoi, pour avoir beaucoup d'argent.
2: Ouais, puis surtout, alors je sais pas maintenant comment c'était, mais moi, à mon époque, en tout cas, j'ai connu beaucoup de tycoons. Ouais. Quand tu quittais le jeu, c'était mort. C'était pas sauvegardé, fallait que tu recommences.
1: Les problèmes de connexion, là, c'était compliqué.
0: J'ai vu beaucoup d'enfants pleurer sur les réseaux. Parce qu'ils se sont fait voler leur... ils se sont fait voler tout ça, et ils pleurent.
3: Ça c'est les capsules et tout là, les trucs de tirage, je comprends rien. Mais
0: je sais pas. En fait,
3: tu peux voler les trucs.
0: Je les comprends ces enfants parce que dans la mesure où quand j'avais ma DS, si tu perdais ta, non même mieux que ça, les Game Boy, il y avait qu'une sauvegarde sur Pokémon. Si t'avais cramé ta sauvegarde, c'était foutu.
3: C'est différent.
0: Si t'avais le malheur d'éteindre ta console. Tu dois recommencer toute ton aventure. Ça veut dire que pour finir le jeu, des fois je pouvais passer juste la journée sur le jeu pour pouvoir le finir. Et tant que je l'avais pas fini, je m'arrêtais.
1: Ah ouais.
0: C'était trop bien.
1: Moi j'ai une anecdote là-dessus. Sur la 3DS, tu peux avoir qu'une seule partie par cartouche.
3: Ouais.
1: Et j'avais jamais joué à Animal Crossing quand j'étais petit, du coup j'ai voulu essayer. Mmh. Et j'ai créé un nouveau monde sur la cartouche de ma copine. Elle a perdu son monde d'enfance.
3: Elle a pas dû être très heureuse.
1: Donc, ouais.
0: Ça peut tuer. Mais ça, pareil, ma soeur, elle avait effacé une de mes sauvegardes. Pour ceux qui ont la rêve, c'est très très niche comme jeu. Et personne n'a joué à ça à part moi, j'ai l'impression. Mais Fossil Fighter Frontier.
1: Oula, bah ouais.
3: Ouais, c'est normal en vrai.
0: Des dinosaures, des fossiles et des voitures, globalement, le jeu.
3: Voilà.
0: Donc, tout quoi de mieux pour satisfaire un jeune garçon des années 2010. Je ne trouve pas mieux. Mais voilà,
2: c'est quoi le nom du jeu?
0: Fossil Fighter Frontier.
1: Sur quelle console ça?
0: C'est 3DS.
1: 3DS.
0: 3DS XL précisément.
2: Et t'avais la cartouche que tu l'avais acheté en ligne, genre?
0: Non, c'était une cartouche. Je sais pas comment c'est. Ah oui, non, mais faut aller voir.
2: Je vous conseille d'aller voir à quoi ressemble la boîte du jeu. Hein.
3: Montrez-moi par pitié.
0: C'est un mélange d'animé.
3: Parfait.
0: Mais en vrai, c'était
1: de la dopamine, quoi.
0: C'est ça, ouais.
3: C'est
0: une esthétique très particulière, un mood très particulier. Et dans mes souvenirs, et je n'ai pas rejoué au jeu depuis très longtemps, c'était un mélange de Pokémon, parce qu'il y avait tu capturais des dinosaures, tu les faisais revivre en trouvant leur squelette. Après, c'était des tours par tour de combat. Et il y avait des bagnoles et tu pouvais les tuner. Et les bagnoles servaient à extraire les fossiles. Enfin, ouais, c'était vraiment un délire. On a effacé ma sauvegarde. Voilà, ma sœur qui m'écoute,
1: ça t'a
0: sûrement
1: marqué quelque part, quand même.
0: Je t'en veux à vie pour ça.
3: Moi je pense qu'elle a fait une bonne action en faisant ça.
0: Ça m'a permis de me concentrer sur des objectifs de vie bien mieux, genre mettre 100 heures dans Pokémon.
3: Ah là là.
0: Ouais, faut savoir tourner la page. Et d'ailleurs, tournons la page. Est-ce qu'on ferait pas un instant rococulture au lieu de rester dans notre nostalgie de
3: on
0: gros
3: peut
0: bébé?
2: Exactement.
1: Ouais.
2: Parce que le temps tourne 21h47 bientôt.
3: Là.
0: Moi j'aime bien la tournure que prend cette émission, c'est devenu un podcast.
3: C'est très chill. Mais...
2: Ouais, je trouve que ouais, c'est une bonne émission de reprise.
3: Ouais,
2: il y a un peu l'ambiance, on est assis autour d'un feu
0: ouais.
2: Au camping.
0: Roco culture.
3: Allez.
0: Qui commence?
2: On te laisse commencer, c'est toi qui amène le sujet.
0: Je commence avec ma roco culture. Alors j'ai déjà parlé de Chef de Luther, j'ai grillé une cartouche. Mais j'avais envie de parler d'un rappeur dont je vois pas beaucoup de personnes parler, et j'en ferai sûrement une vidéo sur mon compte Instagram, qui s'appelle Babyhead le Gourou.
2: Ton compte Instagram, point d'interrogation?
0: Mon compte Instagram, point d'interrogation. Si vous aimez la musique, allez regarder mon compte, c'est Achille-du-bas AUCL sur Instagram. La musique, le graphisme, mes centres d'intérêt en gros, grosso modo. Et ça fait pas hyper longtemps que j'ai commencé à poster des vidéos, parce que je viens à peine de recevoir mon matériel. Mais je vous laisse aller voir un petit peu. Et je parle aussi de la vie culturelle à Clermont-Ferrand, comme ici sur Fatal Error. Sauf que en format court. Voilà. Grosso modo, si je dois présenter mon compte en quelques lignes, c'est ça. Et donc j'ai pas eu l'occasion d'en parler encore sur mon compte, mais c'est dans les bacs. J'ai un truc écrit dessus. Donc j'en profite de cet instant reco culture pour en parler. Babyhead le Gourou, qui a fait une promo sur les réseaux, sur TikTok, sur Insta, assez impactante. C'est un rappeur qui, je ne sais pas d'où il vient, je ne sais pas qui il est, je n'ai absolument aucune info sur ce mec parce qu'il est très peu connu encore. Mais c'est assez surprenant comment ce mec, en un extrait, a su me retourner le crâne. Je ne sais pas, ceux qui ont... les aficionados pardon, de rap qui nous écoutent connaissent certainement D&D. Un mec qui traîne un petit peu avec Yovo, qui traîne avec Papy Teddy Bear, qui est prod par Diogenes. C'est un mec qui s'amuse, qui est extrêmement libre dans ses placements quand il rappe. C'est une manière de rapper qui est extrêmement intéressante, qui se renouvelle un petit peu vis-à-vis du rap en ce moment, qui sur cette année 2026 était un petit peu timide.
1: Du coup, c'est hyper récent là ce que tu...
0: Ah oui, Babyhead le Gourou. C'est un mec qui sort un peu, j'ai quand même regardé, mais c'est un mec qui sort de la musique depuis quelques années maintenant, mais ça reste relativement récent. Je pense, sans dire de bêtises, je pense que ça doit faire 2-3 ans qu'il drop des trucs.
1: Ok, il a perfectionné son style, quoi.
0: Ouais, c'est ça. Mais c'est un mec qui est très jeune, hein, je pense. Hein. Si je regarde là, ouais, sur sa discographie, ses premiers sons, ça date de 2023, donc 3 ans max.
1: Ok, ouais, c'est hyper jeune. Hein.
0: C'est un mec qui a notre âge, sûrement, peut-être un peu plus que nous. Et donc il a sorti un single qui s'appelle Difficilement Baisable.
1: Ok.
0: Bon, déjà le nom me fait rire. Et qui est un mélange d'un ego trip qui est très bien écrit. Mélange d'ego trip, de placement hyper atypique à la D&D, comme je disais tout à l'heure. Et voilà, c'est à notifier. C'est quelqu'un qui sort un petit peu du lot en ce moment, qui a une énergie assez surprenante. Que j'ai pas l'habitude forcément de voir partout, donc c'est quelque chose à suivre de très près, je pense. Babyhead le Gourou, Difficilement Baisable. Je vous laisse vous surprendre à écouter ce morceau. Et j'ai fini pour ma reco culture tunnel. Voilà. Je passe la main à Melky, vu que
3: c'est
0: notre invité.
3: Quand même.
1: Ok, alors moi, on part un petit peu en arrière, c'est pas aussi récent. On retourne en 2019, je vous propose Le Regard qui tue. Moi, je vous conseille l'album en entier de Varnish La Piscine.
0: C'est excellentissime.
1: Franchement, c'est...
0: Je soutiens les propos de cet homme.
1: Apple Music me dit que l'album est classé comme alternatif. Je ne sais pas exactement comment on pourrait le classer.
0: C'est dur de classer des albums de Varnish, honnêtement.
3: Ouais.
1: C'est hyper court. C'est 29 minutes pardon, de plaisir. Et tout au long de l'album, il nous raconte une petite histoire policière. Donc ça a l'air ennuyant comme ça, mais il le fait super bien. Il l'explique lui-même dans l'intro en disant que c'est un petit peu une histoire sonore.
0: C'est un film en vrai.
1: Un film sonore, exactement. Mmh. Il dit préparez vos oreilles. Et puis voilà, Varnish, ses influences, c'est Tyler the Creator et Pharrell Williams. Il a été validé par ses pairs.
0: Ok, oui, on attend les featuring.
1: Mmh. Ça vaut le coup d'aller le checker. Je vous conseille de commencer avec Le Regard qui tue. Et puis après, c'est que du plaisir.
2: C'est ambiance très kitsch aussi. Ouais. Cet album, c'est très dans le second degré, je trouve. Enfin, c'est très décalé.
1: Second degré maîtrisé. Ouais. Toutes les prods, d'ailleurs, sont faites par lui.
0: C'est un excellent producteur.
1: Excellent producteur qui produit pour Makala, notamment.
0: Ouais, Maero. Pour ceux qui étaient là, ce
2: on avait parlé de Makala l'an dernier. Oui.
1: Exactement. Je ne sais plus comment il s'appelle, le crew suisse, là, un petit peu.
0: La Super Wack.
1: Super Wack, exactement.
2: Parce que Varnish est producteur et rappeur suisse.
1: Oui, et oui, il est suisse, il est francophone. Genevois,
0: si je me trompe pas, des Avant-Chères, qui est un quartier à côté de Genève. Et un des meilleurs producteurs de sa génération, un des meilleurs producteurs actuels, qui un peu paresseux, je trouve. Il ne drop pas assez de trucs. Et en même temps, dès qu'il sort des trucs, c'est tellement bien.
3: Moi, je préfère qu'il reste dans sa run de folie. Que,
0: c'est la Suisse Qualidad, c'est trop bien.
1: Qualité suisse, il farme l'aura, mais de toute façon, il est pote avec...
0: Pour l'instant, à mes yeux, et on verra plus tard en fin d'année, mais meilleur producteur de cette année et sur le meilleur album de rap de cette année.
3: Ouais.
1: Meilleur. Ouais. Non, peut-être pas de cette année quand même. Bon, peut-être en francophone. Non.
0: Yamoto, non, le taf qui est fait sur Yamoto.
3: Après, ouais, Yamoto, ouais.
1: Makala,
3: si on s'arrête au rap, ça peut s'entendre.
1: Un des meilleurs rappeurs francophones quand même.
0: Ah, rappeur, je sais pas. Producteur, je dis pas, mais rappeur.
2: Non, il parle de Makala là.
0: Ah, de Makala.
1: Ah, oui, Makala.
0: Ah, oui, Makala, oui. C'est indéniable.
1: C'est pour ça, j'ai pas compris ce que.
0: Oui, francophonie, oui, c'est sûr et certain. Mais même en France, en vrai, juste, il est trop fort quoi. Il éteint tous nos Français.
1: Voilà. Ouais. Varnish la piscine, foncez.
3: Légende. Baba.
2: J'avais pas vraiment d'idée avant de commencer cette rococulture, mais vu que Melchior retourne un peu dans le passé, moi je vous conseille une artiste que j'ai fait découvrir à mes copains hier. Nia Archives. Nia Archive.
3: Carrément. Ouais.
2: Pour la prononciation française. Comment expliquer ? C'est un peu, j'allais dire, c'est de la jungle. Enfin, c'est pas vraiment de la jungle ou de la drum and bass britannique, parce
0: c'est
2: que
0: un mix, ouais.
2: Ça, alors, il y a des très grandes inspirations de ces deux genres-là, mais c'est faux de dire que c'est 100% ça aussi, parce que c'est quand même des genres très, comment dire, très codés. Enfin, ouais. ça sonne tellement différent de tout le reste qu'on peut pas juste dire bah elle fait de la drum and bass ou de la jungle.
1: Je trouve en tout cas quand tu m'as fait écouter qu'on sent que c'est anglais quoi.
2: Oui,
1: on sent que c'est anglais et
2: c'est du son très très métallique, très je sais pas mieux comment l'expliquer de ça, très industriel. Voilà, Nia Archives, donc c'est un peu de la pop, un peu il y a des parties un peu j'oserais dire hip hop.
0: Ouais, mais même dub en vrai.
2: Ouais, dub, c'est vraiment un mélange de styles. Et je vous conseille, elle est très forte. Elle a sorti un album qui s'appelle Emotional Junglist cet été. Très bon album. Je vous conseille aussi un. Je sais pas si on dit un album pour des trucs de 6 titres.
1: Un EP, ouais.
2: Qui s'appelle Forbidden Feelings. Qui est de mémoire ce qui a fait percer. Enfin, l'album qui l'a fait percer. Voilà, elle a été reconnue. Enfin, plusieurs fois, elle a eu des sons dans FIFA. Je sais que les playlists FIFA, généralement, ils dénichent toujours un peu des pépites. Voilà,
0: elle a des valeurs sûres, ouais.
2: Exactement. Donc, je peux que vous conseiller ça.
1: Ouais. Et après, il m'a fait écouter dans la semaine, là, Baptiste. Je la vois un petit peu comme la grande sœur de Pink Panthers. Je sais pas ce que vous en pensez.
2: Archives, ouais. Oui, c'est vrai que ça se rapproche quoi.
1: Ça se rapproche, bah, mais c'est un son plus travaillé.
2: On sent que c'est des artistes de la même génération.
1: Voilà, exactement. Ouais.
0: Même génération, mêmes influences, sûrement.
2: Elle est beaucoup moins connue que Pink Panthers, mais. Enfin, beaucoup moins. Pas non plus abusé, elle est quand même très connue. Ça fait 5-6 ans qu'elle a un nom. Mais...
1: Elle est dans FIFA quand même.
2: Ouais.
0: Ouais.
3: Déjà pas mal, ne prennent pas forcément que des gens très connus aussi, tu vois, des fois. Mais c'est aussi gage d'un minimum.
2: Elle a été reprise cette année.
3: Ouais, mais je sais pas pourquoi elles sont, par contre. Enfin, je sais plus.
2: Vertical.
3: J'ai lu, mais ok.
2: C'est Vertical de son dernier album.
0: En tout cas, pour avoir écouté un petit peu ce dont nous parle Baptiste, c'est vraiment excellent.
1: Ouais.
0: Et ça met d'accord tout le monde, même si vous n'aimez que le rap, que la jungle, que la drum and bass. C'est très dur, comme tu dis, à classer, autant que la musique de Varnish, en vrai.
1: Ouais. Franchement, je suis entièrement d'accord avec toi, et on sent derrière sa musique la passion et...
0: Le dig. Et ça se voit qu'elle a digué des heures sur des styles de fou.
1: Il y a un amour envers la musique exceptionnel.
2: On va laisser la parole à Zach très rapidement, parce qu'il est déjà 21h56.
3: Ouais.
2: Et on a aussi...
3: Moi, j'ai envie de prioriser quand même le morceau à Melchior, donc je vais faire... Très rapide, du coup je vais changer de truc. Je vais parler de Pour ceux qui ont l'occasion, évidemment, vaguement, parce que présenter un album tout serait compliqué. Le Grun Festival. En vrai, je suis en gros goumin de pas y aller cette année. Enfin, en soi, je pourrais officiellement encore y aller, mais ouais, je suis en gooms pour ceux qui.
1: Pourquoi tu vas pas ?
3: Pour des raisons économiques et de temps, parce que ça reste un festival sur deux jours à Paris. sur un week-end où on est en plein cours et tout. Donc, en vrai, financièrement, je pourrais, mais ça reste très juste niveau timing et tout. Mais enfin, bref, pour ceux qui ont l'occasion, genre cette année, on en parlait avec Achille il n'y a pas si longtemps. Est-ce que ça détrône ou pas l'année dernière? Je ne sais pas, mais pour l'instant, on y va quand même. D'après Melchior, non. Mais
1: moi, je suis d'accord avec Melchior. De l'année dernière, c'est un rêve éveillé.
3: J'étais d'accord jusqu'à ce que petit à petit, ils annoncent des nouveaux trucs. Là, récemment, ils ont mis Ilona. Je sais pas si vous écoutez, mais ouais, moi, je kiffe. Mais en collectif, avec Néofront, qui va faire son propre set et tout. C'est juste ça m'a convaincu.
0: Ça, c'est original, ça.
3: Ouais, après Ino, après Chili Gonzalez, qui a été annoncé aujourd'hui. Ouais. Makala, qu'on attend
0: au tournant,
3: très sûrement. Et si à Makala, je suis désolé, ça détrône de manière très officielle l'édition de l'année dernière. Et enfin, bref.
0: Donc, si à Makala, ça peut remettre le titre en question. Et c'est ce que j'ai dit à Zach, c'est que tant qu'il n'y a pas Makala qui a annoncé.
3: Ouais, après, tu vois, même Lin, Cherry Pie, Caballero, Darling Chouchou, Kekra, BNPLG. Bushy, ça, enfin, en vrai, c'est une ligne de gros kiffeurs, de malades. Et Jean voilà, Morel, si vous avez l'occasion, oui, Jean Morel, qui est le fondateur de Grunt. Grunt, ouais. Voilà, si vous avez l'occasion, je vous conseille
2: d'aller checker ça.
3: Ouais.
2: Et avant de se quitter, parce qu'on va vraiment se quitter dans quelques secondes, on n'aura pas le temps d'écouter le morceau en entier. Je suis désolé, Melchior.
1: Pas de souci.
2: Encore une fois, on vous invite à aller le chercher. Plague Boy Max
1: avec White Seat, Olaf Ola.
2: Exactement. Et juste avant donc de mettre le morceau, peut-être parler de Mes Durs Respect sur Clermont.
3: Ouais,
0: oui, très rapidement,
2: en 20 secondes.
0: J'en ai parlé aussi sur mon compte, mais Mes Durs Respect sur Clermont, c'est des mecs de Radio Campus, c'est des gars trop gentils, trop adorables et tout ça, qui organisent un événement de rap et de DJ set, on va dire ça comme ça, pour pas classer des genres. Le 9 octobre, au lieu dit à Clermont-Ferrand, c'est 10 rue Fongièvre, juste à côté de l'arrêt Gaillard, l'arrêt de tram Gaillard à Clermont-Ferrand. J'espère avoir été concis, résumé, en line-up.
2: Et surtout, c'est les premiers et troisièmes mardis du mois sur Radio Campus.
0: On est en plein programmation au créneau. Gros big up à vous les gars, si vous nous écoutez probablement ou pas. Il y a qui comme artiste, à mes du respect, il y aura Nobody Likes Birdy, il y aura Lovaran, il y aura...
3: J'ai plus retenu les autres.
0: Il y aura 12 déluges.
3: Enfin, je sais pas comment ça se prononce, je le vois écrit, mais...
0: Ouais, il y aura deux DJ sets, si je me trompe pas. Je veux pas dire de bêtises, mais je vous laisse aller regarder les réseaux de Mes du respect sur Clermont.
1: Mes du respect.
0: Mes du respect 2, le 9 octobre, on se capte là-bas.
2: Et bah, merci à tous d'avoir passé cette heure avec nous sur Radio Campus. On se retrouve... Ah bah, j'ai oublié, j'avais regardé... On se retrouve le 13 octobre pour l'épisode 2 de la saison 2. Let's go. On vous laisse pendant moins de 20 secondes avec Playboy Max.
0: Mille gros bisous.
2: Et gros bisous à tous. Allez.

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Ce soir, une émission Mélodie Citronique où on va passer plein de morceaux de plein de groupes différents. On va commencer une première partie de l'émission en partant en Finlande. Et tout de suite, on va commencer avec Barry Androsin Disco et on en reparlera après.

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donc on a commencé avec Barrow Androscine Disco, c'était le morceau Murai 7 extrait du 45 tours Menkajo sur la face A et Murai 7 sur la face B, qui était sorti sur le label Ultrani en 2021. Barrow Androscine Disco, c'est un Finlandais qui fait une dub relativement lofi, on va dire. C'est monsieur Jukka Erva. J'en avais déjà passé, mais il y a fort fort longtemps. Je crois que c'était aux alentours de 2014. Une reprise du Fisherman des Congos, mais en finnois. Et ensuite, on enchaînait avec trois titres de Tomu Tontu, autre artiste dont on a aussi passé mais cette fois plusieurs fois dans l'émission. C'était Eri Jawa, Tietin Levitz et Usiamu, extrait de son dernier album tout seul qui s'appelle Alki Pilven et qui est sorti donc en 2024 sur Electro Record et également en cassette sur Edis OS CN en Belgique cette fois, pas en Finlande pour ce qui est de la cassette. Je disais dernier album solo parce que la même année en 2024 il a sorti aussi un album avec un artiste ou une artiste je ne sais pas qui s'appelle Letty Salo et on va rester en Finlande pour encore quelques dizaines de minutes. On va passer cette fois City of Women, groupe dont j'avais aussi passé il y a quelques années. C'est essentiellement le duo. Alors il y a d'autres musiciens qui viennent se grouper sur quelques morceaux, mais c'est essentiellement le batteur Edouard Vesala, qui était un batteur de free jazz finlandais, accompagné de Jimmy. C'est quoi déjà son nom? C'est Lassileto, voilà, c'est ça. Le plus connu sous le nom de Jimmy Tenor. Et donc, c'est un groupe qui s'était formé, il me semble, en 98 pour une unique session d'enregistrement dont ils avaient tiré un premier EP qui était sorti au début des années 2000. Et puis là, ils ont visiblement déterré des bandes et fait en fait un deuxième album avec les enregistrements de cette session qui est sorti en 2019 sur le label PU, qui est le sous-label de Jimmy Tenor du label Sacco. Donc on va écouter tout de suite trois morceaux de City of Women, ça sera Auto Harp, Ball Bearing et Dumpster Diving. À tout à l'heure.

On vient donc d'écouter City of Women, les morceaux Auto-Harp, Ball Bearing et Dumpster Diving, extrait de City of Women 2, qui était sorti en 2019, malgré le fait que c'était des enregistrements qui dataient de la fin des années 90. On va rester encore en Finlande pour trois morceaux, pour une petite session... autour de l'artiste connu sous le nom de Kupu, qui est Joona Karanka. Mais on ne va pas passer de Kupu. On en avait passé un morceau, mais deux fois dans l'émission, ce qui est assez rare. En général, on essaye de ne pas trop se répéter, mais là, il y avait dû avoir un accident. Quelques années d'écart, on avait passé deux fois le même morceau. Et donc, on va passer deux autres groupes, là, cette fois, dans lesquels elle participe. On va commencer par Olympia Splendid. Ça sera le morceau Pupulini, extrait du deuxième album. Ça sera, vous allez voir, quelque chose qui ressemble à du rock psychédélique, même si, bon, c'est quand même un petit peu difficile à classer, et on enchaînera avec le duo Dramaku pour deux morceaux et que Fred vous désannoncera après. Pour ce qui est de Olympia Splendid, elles ont sorti comme le titre du deuxième album de l'implique, c'est le deuxième album. Elles en avaient sorti donc qu'un seul avant, en 2015, sur Phonal, qui s'appelait Olympia Splendid. Et donc le deuxième est sorti conjointement sur Phonal et sur le label belge Crack en 2023. Donc avec, 8 ans d'écart. Allez, tout de suite, Olympia Splendid.

Alors, l'instant, c'était une session autour du travail de Jonah Karanka, alias Kupu, avec donc un premier extrait, Pupu Limi, l'album 2 de son trio Olympia Splendid. On va dire un travail plus, un peu plus rock. Et puis à l'instant, le duo Drama Kupu, composé de Drama Elmi, à savoir Elmi Kajaste, et de donc Kupu Jonah 40K. On s'est écouté deux titres, Ratika Teleun et Uni Jasko, tiré de l'album Toinen Vaï, Vaïe, je sais pas, VE. Voilà, c'est du finnois, on sait pas. Et ça, c'est sorti en 2026 là, sur le label Phonal, sur lequel Tom Tantou a aussi sorti des albums, enfin beaucoup, beaucoup. Là, et Barry Andreoussin Disco, qu'on vous a passé au début également. C'est un gros label indé, enfin gros, je ne sais pas, en tous les cas, important label indé dans la scène weirdo psyché finlandaise. On va changer un peu de registre, on va rester quand même dans ce genre de musique, mais avec également un disque de alors presque de 2026. Le CD que j'ai dans la main et le LP est bien sorti en 2026 et AD93. Par contre, c'était paru en 2025 en cassette et CDR sur un beaucoup plus petit label américain, je suppose. Et c'est l'artiste nicaraguayenne et américaine Dagmar Zuniga. L'album, c'est In Filthy Mysteries Kingdom Far Smile Peasant in Yellow Music. Le petit label qu'il avait sorti en premier, c'était People's Coalition of Tendi. Donc c'était paru en 2025. Alors c'est des très courts morceaux, l'album est assez court, hein. Je crois qu'il fait à peine 30 minutes. Et ou 37 minutes il me semble de mémoire, je sais plus exactement, mais enfin un album assez court. On va s'en écouter donc une sélection de 4 titres, et puis bah, je vous ai désannoncerai ça juste après, donc tout de suite Dagmar Zuniga.

à l'instant donc Dagmar Zuniga, 4 titres de l'album In Filth Your Mystery is Kingdom, First My Peasant in Yellow Music. Donc il y avait 3 titres qui suivaient, qui étaient assez courts, Helen 60, Jupiter Opposite Jupiter, suivi de Rose of Mysterious Union, et puis le titre, on va dire, guitare chant, A Car With No Lights On, et à l'instant, To Live Happily. Dagmar Zuniga, bah, je vous ai dit à peu près tout ce que je savais sur cet artiste. C'est son seul disque pour l'instant. On va continuer dans le folk un peu tordu, un peu lofi, mais là peut-être un peu mieux produit, avec un groupe anglais, un duo qui s'appelle Milkweed. Ils ont sorti apparemment 4 albums. Je ne connais que le dernier qui est paru en 2025 qui s'appelle Remshela. Et on va s'en écouter une petite sélection de 3 titres. Et c'était paru sur l'album Milkweed Paperbacks. Je pense que ça, c'est la cassette qui a dû sortir. Et après, ouais, c'était Broadside Axe. Et on va s'écouter Oconjdor Was Begotten, Drinking in the House of Fed Limid. Et en dernier morceau, Weather Than Snow is the White Treasure of the Teeth, of Air Teeth. Donc voilà, 3 titres de Milkweed de Remshela, et c'est paru en 2025. Ça.

Voilà, courte session avec 1000 quid, trois titres de Remsela, trois titres assez courts, mais l'album est plutôt chouette. Et dans les très bons albums sortis cette année, on va s'écouter pour terminer l'émission deux titres de The Sprigs for Red River Bank. Enfin, le titre de The Sprigs, tiré de l'album For Red River Bank, c'est paru donc là cette année en 2026 sur le label londonien Bison. Ça sera les titres On the Wealth That Turned for the Profit of the Few, et puis suivi de Murmurs from the Wide World. Ça sera tout pour cette semaine. N'oubliez pas de réécouter, si vous le souhaitez, l'émission sur melody-citronique.fr ou dès demain sur les podcasts de Radio Campus, et on se retrouve la semaine prochaine. The Sprigs, j'ai oublié de préciser, c'est soi-disant un trio, mais a priori tous les noms des pseudos ramènent à la même personne. Donc je pense que voilà, c'est un faux trio, mais c'est vachement bien. The Sprigs.

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